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1: Une superstar, chanteur, compositeur. Après des multiples collaborations, il revient à ses premières amours, aux sources de la rumba congolaise.